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1: L'actualité de ce vendredi 15 mai sur M2S Radio. Le comité d'organisation des Jeux Olympiques et Paralympiques d'hiver Alpes-Françaises 2030 a officialisé le lundi 11 mai la nomination de Vincent Roberti au poste de directeur général. Le préfet de Tarn-et-Garonne prendra officiellement ses fonctions en juin prochain. Réuni à Décines-Charpieux, le bureau exécutif a également avancé sur plusieurs dossiers clés de l'organisation des Jeux. Concernant les épreuves de patinage de vitesse, le COJOP a reçu le mandat d'ouvrir des discussions exclusives avec le site de Tialf aux Pays-Bas, préféré à la candidature italienne de Turin. L'instance poursuit également le travail de finalisation de la carte des sites olympiques, dont une présentation globale est attendue d'ici fin juin. JO toujours, la phase de concertation va s'ouvrir le 26 mai prochain sur les ouvrages pérennes prévus pour les Jeux Olympiques et Paralympiques des Alpes-Françaises 2030. Cette phase est coordonnée par la Solideo, établissement public en charge du pilotage de la réalisation des infrastructures. Une plateforme digitale, Participation citoyenne, a déjà été ouverte en début de semaine. Si vous souhaitez vous exprimer sur les Alpes 2030, rendez-vous sur participationcitoyenne.solideo-2030.com. Les douaniers ont interpellé un homme âgé de 31 ans et boulanger en Italie lors d'une opération de contrôle dans le TGV Paris-Milan. Il transportait 98 ovules contenant de la cocaïne et de l'héroïne dans des bouteilles de lait et de lessive. Il a été jugé en comparution immédiate par le tribunal correctionnel d'Albertville. Sans avocat, le prévenu a écopé de 15 mois de prison, de 39 710 euros d'amende douanière et d'une interdiction définitive du territoire français.
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1: La situation ne s'améliore pas aujourd'hui. C'est humide et frais toute la journée avec des nuages accompagnés de pluie, surtout ce matin. Les températures sont encore en baisse, dignes d'un mois de mars, de 9 à 10 degrés le matin et pas plus de 11 degrés pour l'après-midi. La pollinisation est jaune pour le chêne, les graminées et le plantain. La qualité de l'air est moyenne à Albertville et à Ugine. Bonne journée à l'écoute de M2S Radio.

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1: Et voici l'horoscope de ce vendredi, nous sommes le 15 mai, nous fêtons les Denises, les Béliers. Un nouveau cap, une équipe motivée ou des méthodes innovantes, vous pourriez être à un tournant de votre carrière. Taureau, des rentrées d'argent, des avantages sont possibles. Les Gémeaux, privilégiez les relations amicales. Cancer, les résultats de vos efforts sont payants. Les Lions, c'est le bon moment pour réfléchir à la manière dont vous pourriez améliorer votre vie professionnelle. Vierge, vous ne donnerez pas la priorité à votre cœur. Balance, financièrement, vous êtes véritablement à l'aise. Les Scorpions, attention pour les natifs en couple à ne pas dépasser les bornes. Sagittaire, charmante journée en perspective. Capricorne, veillez à respecter votre budget. Les Verseaux, vous avez des envies de contact, d'échange, quitte à délaisser quelque temps votre moitié. Enfin les Poissons, vous pourriez tomber dans une petite déprime que seule une bonne sortie entre amis parviendra à effacer. Bonne journée et à demain.

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1: 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À retrouver vêtements, livres, électroménagers, articles divers, neufs ou de seconde main. Entrée libre et gratuite. Plus d'informations au 07 89 07 23 42. Au 07 89 07 23 42.
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1: L'actualité de ce vendredi 15 mai sur M2S Radio. Le comité d'organisation des Jeux Olympiques et Paralympiques d'hiver Alpes-Françaises 2030 a officialisé le lundi 11 mai la nomination de Vincent Roberti au poste de directeur général. Le préfet de Tarn-et-Garonne prendra officiellement ses fonctions en juin prochain. Réuni à Décines-Charpieux, le bureau exécutif a également avancé sur plusieurs dossiers clés de l'organisation des Jeux. Concernant les épreuves de patinage de vitesse, le COJOP a reçu le mandat d'ouvrir des discussions exclusives avec le site de Tialf aux Pays-Bas, préféré à la candidature italienne de Turin. L'instance poursuit également le travail de finalisation de la carte des sites olympiques, dont une présentation globale est attendue d'ici fin juin. JO toujours, la phase de concertation va s'ouvrir le 26 mai prochain sur les ouvrages pérennes prévus pour les Jeux Olympiques et Paralympiques des Alpes-Françaises 2030. Cette phase est coordonnée par la Solideo, établissement public en charge du pilotage de la réalisation des infrastructures. Une plateforme digitale, Participation citoyenne, a déjà été ouverte en début de semaine. Si vous souhaitez vous exprimer sur les Alpes 2030, rendez-vous sur participationcitoyenne.solideo-2030.com. Les douaniers ont interpellé un homme âgé de 31 ans et boulanger en Italie lors d'une opération de contrôle dans le TGV Paris-Milan. Il transportait 98 ovules contenant de la cocaïne et de l'héroïne dans des bouteilles de lait et de lessive. Il a été jugé en comparution immédiate par le tribunal correctionnel d'Albertville. Sans avocat, le prévenu a écopé de 15 mois de prison, de 39 710 euros d'amende douanière et d'une interdiction définitive du territoire français.
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1: La situation ne s'améliore pas aujourd'hui. C'est humide et frais toute la journée avec des nuages accompagnés de pluie, surtout ce matin. Les températures sont encore en baisse, dignes d'un mois de mars, de 9 à 10 degrés le matin et pas plus de 11 degrés pour l'après-midi. La pollinisation est jaune pour le chêne, les graminées et le plantain. La qualité de l'air est moyenne à Albertville et à Ugine. Bonne journée à l'écoute de M2S Radio.

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1: Et voici l'horoscope de ce vendredi. Nous sommes le 15 mai, nous fêtons les Denises, les Béliers. Un nouveau cap, une équipe motivée ou des méthodes innovantes, vous pourriez être à un tournant de votre carrière. Taureau, des rentrées d'argent, des avantages sont possibles. Les Gémeaux, privilégiez les relations amicales. Cancer, les résultats de vos efforts sont payants. Les Lions, c'est le bon moment pour réfléchir à la manière dont vous pourriez améliorer votre vie professionnelle. Vierge, vous ne donnerez pas la priorité à votre cœur. Balance, financièrement, vous êtes véritablement à l'aise. Les Scorpions, attention pour les natifs en couple à ne pas dépasser les bornes. Sagittaire, charmante journée en perspective. Capricorne, veillez à respecter votre budget. Les Verseaux, vous avez des envies de contact, d'échange, quitte à délaisser quelque temps votre moitié. Enfin les Poissons, vous pourriez tomber dans une petite déprime que seule une bonne sortie entre amis parviendra à effacer. Bonne journée et à demain.
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1: 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À retrouver vêtements, livres, électroménagers, articles divers, neufs ou de seconde main. Entrée libre et gratuite. Plus d'informations au 07 89 07 23 42. Au 07 89 07 23 42.

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1: L'actualité de ce vendredi 15 mai sur M2S Radio. Le comité d'organisation des Jeux Olympiques et Paralympiques d'hiver Alpes-Françaises 2030 a officialisé le lundi 11 mai la nomination de Vincent Roberti au poste de directeur général. Le préfet de Tarn-et-Garonne prendra officiellement ses fonctions en juin prochain. Réuni à Décines-Charpieu, le bureau exécutif a également avancé sur plusieurs dossiers clés de l'organisation des Jeux. Concernant les épreuves de patinage de vitesse, le COJOP a reçu le mandat d'ouvrir des discussions exclusives avec le site de Tialf aux Pays-Bas, préféré à la candidature italienne de Turin. L'instance poursuit également le travail de finalisation de la carte des sites olympiques, dont une présentation globale est attendue d'ici fin juin. JO toujours, la phase de concertation va s'ouvrir le 26 mai prochain sur les ouvrages pérennes prévus pour les Jeux Olympiques et Paralympiques des Alpes-Françaises 2030. Cette phase est coordonnée par la Solideo, établissement public en charge du pilotage de la réalisation des infrastructures. Une plateforme digitale, Participation citoyenne, a déjà été ouverte en début de semaine. Si vous souhaitez vous exprimer sur les Alpes 2030, rendez-vous sur participationcitoyenne.solideo-2030.com. Les douaniers ont interpellé un homme âgé de 31 ans et boulanger en Italie lors d'une opération de contrôle dans le TGV Paris-Milan. Il transportait 98 ovules contenant de la cocaïne et de l'héroïne dans des bouteilles de lait et de lessive. Il a été jugé en comparution immédiate par le tribunal correctionnel d'Albertville. Sans avocat, le prévenu a écopé de 15 mois de prison, de 39 710 euros d'amende douanière et d'une interdiction définitive du territoire français.
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1: La situation ne s'améliore pas aujourd'hui. C'est humide et frais toute la journée avec des nuages accompagnés de pluie, surtout ce matin. Les températures sont encore en baisse, dignes d'un mois de mars, de 9 à 10 degrés le matin et pas plus de 11 degrés pour l'après-midi. La pollinisation est jaune pour le chêne, les graminées et le plantain. La qualité de l'air est moyenne à Albertville et à Ugine. Bonne journée à l'écoute de M2S Radio.
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1: Et voici l'horoscope de ce vendredi, nous sommes le 15 mai, nous fêtons les Denises, les Béliers. Un nouveau cap, une équipe motivée ou des méthodes innovantes, vous pourriez être à un tournant de votre carrière. Taureau, des rentrées d'argent, des avantages sont possibles. Les Gémeaux, privilégiez les relations amicales. Cancer, les résultats de vos efforts sont payants. Les Lions, c'est le bon moment pour réfléchir à la manière dont vous pourriez améliorer votre vie professionnelle. Vierge, vous ne donnerez pas la priorité à votre cœur. Balance, financièrement, vous êtes véritablement à l'aise. Les Scorpions, attention pour les natifs en couple à ne pas dépasser les bornes. Sagittaire, charmante journée en perspective. Capricorne, veillez à respecter votre budget. Les Verseaux, vous avez des envies de contact, d'échange, quitte à délaisser quelque temps votre moitié. Enfin les Poissons, vous pourriez tomber dans une petite déprime que seule une bonne sortie entre amis parviendra à effacer. Bonne journée et à demain.
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1: 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À retrouver vêtements, livres, électroménagers, articles divers, neufs ou de seconde main. Entrée libre et gratuite. Plus d'informations au 07 89 07 23 42. Au 07 89 07 23 42.
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1: L'actualité de ce vendredi 15 mai sur M2S Radio. Le comité d'organisation des Jeux Olympiques et Paralympiques d'hiver Alpes-Françaises 2030 a officialisé le lundi 11 mai la nomination de Vincent Roberti au poste de directeur général. Le préfet de Tarn-et-Garonne prendra officiellement ses fonctions en juin prochain. Réuni à Décines-Charpieu, le bureau exécutif a également avancé sur plusieurs dossiers clés de l'organisation des Jeux. Concernant les épreuves de patinage de vitesse, le COJOP a reçu le mandat d'ouvrir des discussions exclusives avec le site de Tialf aux Pays-Bas, préféré à la candidature italienne de Turin. L'instance poursuit également le travail de finalisation de la carte des sites olympiques, dont une présentation globale est attendue d'ici fin juin. JO toujours, la phase de concertation va s'ouvrir le 26 mai prochain sur les ouvrages pérennes prévus pour les Jeux Olympiques et Paralympiques des Alpes-Françaises 2030. Cette phase est coordonnée par la Solideo, établissement public en charge du pilotage de la réalisation des infrastructures. Une plateforme digitale, Participation citoyenne, a déjà été ouverte en début de semaine. Si vous souhaitez vous exprimer sur les Alpes 2030, rendez-vous sur participationcitoyenne.solideo-2030.com. Les douaniers ont interpellé un homme âgé de 31 ans et boulanger en Italie lors d'une opération de contrôle dans le TGV Paris-Milan. Il transportait 98 ovules contenant de la cocaïne et de l'héroïne dans des bouteilles de lait et de lessive. Il a été jugé en comparution immédiate par le tribunal correctionnel d'Albertville. Sans avocat, le prévenu a écopé de 15 mois de prison, de 39 710 euros d'amende douanière et d'une interdiction définitive du territoire français.
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1: La situation ne s'améliore pas aujourd'hui. C'est humide et frais toute la journée avec des nuages accompagnés de pluie, surtout ce matin. Les températures sont encore en baisse, dignes d'un mois de mars, de 9 à 10 degrés le matin et pas plus de 11 degrés pour l'après-midi. La pollinisation est jaune pour le chêne, les graminées et le plantain. La qualité de l'air est moyenne à Albertville et à Ugine. Bonne journée à l'écoute de M2S Radio.
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1: Bonjour et bienvenue sur M2S Radio pour l'invité de la rédaction. Et mon invité aujourd'hui, c'est Frédéric Dokoutchev, le président de l'Amicale des donneurs de sang d'Ugine. Bonjour.
2: Bonjour Damien.
1: Alors déjà, première question, Frédéric Dokoutchev, est-ce que vous pouvez vous présenter ?
2: Donc oui, Fred Dokoutchev, je suis le président de l'Amicale des donneurs de sang d'Ugine depuis 2018. Ça fait une douzaine d'années que je suis dans le monde des donneurs de sang et donneur depuis mes 18 ans. Donc le rôle de l'Amicale, c'est en priorité l'accueil des donneurs lors des collectes et qu'on a organisé en amont avec l'EFS. Donc c'est réserver les salles, mettre en place les salles et lorsque la collecte démarre, accueillir les donneurs et surtout, à la fin de leur don, leur donner la collation pour qu'ils puissent se reposer un peu et repartir en pleine forme. Ça, c'est la partie vraiment essentielle et du métier, entre guillemets, d'amicaliste. Il y a aussi une partie très importante qui est la sensibilisation, parce que pour faire venir les gens, il faut se déplacer et aller leur expliquer pourquoi il est essentiel de donner son sang. Donc voilà, ça peut se faire sous différentes formes. Par exemple, sur Ugine, participer à la fête des montagnes, qui est très célèbre, donc avec un petit stand d'information, participer au défilé. Depuis 2 ans, on défile avec notre costume de mascotte qui a un petit succès.
1: C'est quoi la mascotte ? C'est la petite goutte de sang, c'est ça ?
2: C'est la petite goutte de sang, comme vous avez vu sur mon sac, mais là, dans la version costume dans laquelle on rentre. Et au mois d'août, il fait très bon. Donc voilà, il y a ce genre de stands, il y a aussi les forums des associations qui sont classiques à l'automne. Ça peut être éventuellement aussi participer à un événement sportif ou culturel, avoir un stand. Donc voilà. Et puis La sensibilisation dans les lycées, comme je pratique au lycée René Perrin du Gine, pour informer tous les jeunes majeurs ou futurs majeurs, parce qu'on fait de la sensibilisation auprès des jeunes qui ont 17 ans, donc qui seront sur le point d'être majeurs et en âge de donner. Donc voilà, ça fait 3 ans que je fais ça au lycée René Perrin, et les 2 dernières années, c'était en amont d'une collecte qu'on n'avait pas fait depuis une décennie et qui fait bien bouger les jeunes. Donc voilà, la sensibilisation fonctionne auprès des jeunes.
1: Et combien de bénévoles vous avez dans votre comité ?
2: Alors,
1: amical, pardon.
2: Dans amical. Notre amical, alors, malheureusement, on n'est pas assez nombreux. Pour cette année, on a perdu un peu du monde, on n'est que 9. Donc voilà, alors le bénévolat, c'est un milieu très compliqué, hein, que ce soit pour nous ou n'importe quelle autre activité sportive ou culturelle. Hein, l'engagement devient de plus en plus difficile. Les gens comme moi qui en plus sont encore actifs et puis doivent prendre des responsabilités associatives, pardon, ça prend énormément de temps et d'énergie. Donc voilà, il y a une crise du bénévolat général et qui va aller sur la durée. La chance que j'ai sur Ugine, c'est que j'ai quand même quelques donneurs ou anciens donneurs qui se sont proposés pour nous donner la main de temps en temps sur les collectes, parce que l'essentiel, c'est que les collectes fonctionnent. Donc il faut qu'on soit suffisamment pour pouvoir accueillir et offrir la collation aux donneurs. Donc pour la sensibilisation, bon, ben on est un peu moins nombreux. Généralement, moi, mon vice-président et un autre membre, voilà, et 2 autres membres. Donc voilà, on est très peu à faire la sensibilisation. Parce que le don de sang, c'est quand même certaines connaissances à avoir. Et puis, pas donner de fausses informations, pas faire peur aux gens. Donc voilà, surtout ne pas répondre aux questions qu'ils n'ont pas posées. Non, mais ça paraît bête, mais c'est important. Voilà, faut les laisser parler, voir comment ils voient le don de sang, écouter leurs éventuelles craintes et leur expliquer comment ça se passe en réalité. Et puis leur expliquer surtout que derrière, il y a des vies en jeu. Parce que le don de sang, par an, aide à soigner 1 million de personnes.
1: En France ?
2: En France.
1: D'accord.
2: Par jour, il faudrait 10 000 dons.
1: Ah oui ? Et il y a toujours une pénurie de sang.
2: Alors, on n'est pas en pénurie comme on aurait pu avoir il y a encore quelques années avec des alertes d'urgence. Alors, la particularité d'Auvergne-Rhône-Alpes, c'est qu'on est la première région de France en termes de dons.
1: D'accord.
2: Pour le sang total.
1: Ok.
2: Parce qu'il faut séparer les différents produits sanguins. Donc
1: les plaquettes.
2: Les plaquettes et le plasma. Qui sont des dons particuliers, plaquettes et plasma, qui se déroulent uniquement en maison du don parce qu'ils sont beaucoup plus longs et avec une machine, un automate beaucoup plus spécifique et qui ne peut pas être mobilisé en collecte comme on le fait dans nos villages.
1: D'accord.
2: Donc voilà. Et depuis quelques années, l'établissement français du sang a un gros objectif sur le don de plasma.
1: D'accord. Et c'est difficile de motiver les gens.
2: Enfin,
1: de les motiver, en tout cas, de leur donner envie, je ne sais pas si c'est le mot, mais en tout cas, de les motiver à donner le sang et de les rassurer, oui.
2: Les gens, dès qu'on leur parle de don de sang, effectivement, oui, ils disent tous que oui, c'est bien. Voilà. Mais en France, il n'y a que 4% des gens en âge de donner qui le font vraiment.
1: D'accord.
2: Donc, ça reste très peu. Donc, voilà. Mais c'est à nous d'être constamment sur le terrain et de leur rappeler régulièrement que nous sommes là, que les malades ont besoin d'eux. Et au bout d'un moment, il y en a qui arrivent à passer le pas.
1: Il y a combien de collectes ? C'est comme ça qu'on dit, des collectes de sang ? Il y a combien de collectes en moyenne ? Vous en organisez combien ?
2: Alors nous, sur Ugine, on est entre 4 et 5 par an. On en faisait aussi à l'usine Ugitech où je travaille. Ça reste des petites collectes parce que l'établissement français, du fait du développement du plasma, a tendance à mettre plus de force sur la maison du don. Donc voilà, et autrement, ça dépend toutes les villes ou les villages. Donc voilà, si c'est un milieu urbain comme mes collègues d'Albertville où ils en ont une par mois, Ça peut être un peu plus petit village où ils en auront 4 ou 5. Voilà, c'est en fonction aussi de l'historique, en fonction aussi, parce que ça peut être aussi un peu saisonnier. Donc voilà, en fonction de la saison, des fois ça marche un peu moins bien. Donc voilà, par contre, organiser des collectes mobiles, c'est très compliqué. Donc voilà, après, on peut, faut les disponibilités des équipes, des salles dans les villages. Donc voilà, là, c'est notre rôle aussi, dès qu'on reçoit les propositions de date, de vérifier que la ville a bien une salle à mettre à notre disposition. Donc voilà, mais après, c'est un travail qu'on fait en relation directe avec les programmes planificatrices de l'EFS.
1: Ouais, parce que du coup, donc comment c'est un peu organisé ? Donc il y a l'EFS, il y a l'établissement français du sang,
2: oui.
1: Et après il y a vous dessous, c'est un peu
2: voilà,
1: comme ça.
2: On est en partenariat, donc voilà, nous on sert donc comme j'ai expliqué à aider à organiser les collectes. Voilà, nous en tant que bénévoles, on dépend de la FFDSB, la Fédération nationale des donneurs de sang bénévoles. Donc voilà, pour les amicales fédérées, bien entendu. Mm-hmm. Donc voilà, avec les déclinaisons, donc on commence par l'amicale. Toutes les amicales fédérées, on est en union départementale. Toutes ces unions départementales forment le comité régional. Alors, on n'a pas fait le découpage géopolitique standard parce qu'on a notre comité Rhône-Alpes et il y a le comité Auvergne. L'EFS, elle, gère Auvergne-Rhône-Alpes.
1: D'accord.
2: Donc voilà, et ensuite les instances fédérales et dans les instances régionales et aussi des commissions voilà, spécifiques. Par exemple, le cadre de la journée dont on va parler tout à l'heure, ça s'est fait dans le cadre de la commission PIF pour promotion, information, formation. Donc voilà, dont le rôle est un peu d'organiser des outils de formation, des événements, des stages de formation tous les deux ans, des modules de formation pendant les congrès régionaux. Donc voilà, ça représente un panel de personnes issues des 8 UD, Union départementale de la région.
1: D'accord. Et du coup, vous êtes formé, enfin eux aussi, oui, ils vous forment et vous expliquent, vous avez de la documentation. C'est...
2: Ouais, bah, chaque année, voilà, il y a un petit plan qui est donné par le comité régional, on le suit, on a des idées qui arrivent, qu'on fait. Il y a aussi les moyens, parce que l'argent, c'est le nerf de la guerre. Un objet promotionnel, par exemple, peut coûter énormément d'argent. On se dit, un truc qu'on trouve absolument génial, on ne pourra pas le faire parce que faute d'argent, quoi.
1: Alors vous êtes sur le secteur Ugine, Marteau, et puis après il y a beaucoup d'amicales, du coup il y a Albertville, c'est ça ?
2: Voilà, alors nous on est répartis en secteurs, donc le secteur d'Albertville qui est donc Albertville, Ugine, Beaufort, la Haute-Combe de Savoie et la Basse Tarentaise.
1: D'accord.
2: Donc voilà, on se connaît tous bien, donc on travaille un peu ensemble, voilà, c'est une union départementale, on essaye de rester dans le mot union.
1: Et après, en dessous de ces unions, il y a les amicales, du coup.
2: Voilà, il y a les amicales, voilà, et puis tous les bénévoles qui les font vivre.
1: Voilà, donc comme ça, on a bien remis dans le contexte un petit peu votre organisation et puis ce que vous faites exactement. Maintenant, on va parler de la journée, la bonne journée, c'est ça, que vous organisez le 23 mai.
2: Voilà, la bonne journée.
1: Alors pourquoi la bonne journée déjà ?
2: Alors la bonne journée, comme vous pourrez le constater sur l'affiche, ABO... En majuscule, c'est les groupes sanguins A, B et O. C'est un petit jeu de mots, voilà, donc pour montrer qu'on est dans le thème. En fait, donc, je parlais de la commission promotion tout à l'heure. C'est mon collègue Florian Vallet qui est président de l'Union départementale de la Haute-Savoie, donc qui habite pas très loin du coup, qui est arrivé avec cette idée. Parce qu'en fait, je parlais des stands sportifs où on avait des stands et les gens viennent pour l'événement sportif. On a un stand, il passe devant, peut-être il s'arrête, peut-être il s'arrête pas. Et dans l'idée, c'était pourquoi pas faire notre événement. Donc voilà, il a étudié la situation, il a fait un petit master plan, un petit projet qu'il a présenté. À l'époque, je dirigeais la commission, donc voilà, il a proposé ça avec des cartes du clé en main. Et qui situe.
1: Et il s'appelle comment le collègue ?
2: Florian Vallet.
1: Florian Vallet, voilà.
2: Voilà. Et qui passe un événement qui passe à cheval entre nos deux départements. Donc, je lui dis, banco.
1: Donc, allons-y.
2: Allons-y. Alors, c'était un pari un peu fou. Et par contre, son grand talent pour la première année, c'est aussi d'avoir su trouver un peu des partenaires pour un peu financer les choses. Et puis, on a parti à trois. Donc, avec sa compagne Angelina, on s'est dit on va commencer à trois. On était rejoint depuis l'année dernière par Loïs, un infirmier de l'EFS Métessi.
1: D'accord.
2: Donc voilà, on reste à quatre. Au moins, chacun fait c'est ce qu'il a à faire. Et par contre, le jour J, on fait un appel chacun de notre côté aux membres, aux bénévoles de l'Union départementale. Et depuis quatre ans, donc, on a toujours des collègues qui viennent nous donner un coup de main. On a un planning, ils ont leur rôle. Voilà, c'est à la bonne franquette. Mais voilà, on n'est pas tout seul. On met le plan et ensuite chacun vient s'intégrer pour monter le puzzle. Et ça a été des essais sur les premières années. Et l'année dernière, avec la météo qui était parfaite, ça a été une grande réussite.
1: Donc, alors, qu'est-ce que, justement, le puzzle, qu'est-ce que vous allez nous proposer comme puzzle le 23 mai prochain, du coup, le samedi 23 mai.
2: Le samedi 23 mai. Alors déjà, sur le principe, nous sommes sur la base de loisirs de Val-de-Chaise, Marlan, avec un village pour l'accueil, donc qui nous servira pour l'accueil et l'inscription des coureurs et randonneurs, avec l'office de tourisme qui aura un stand. Il y aura aussi un stand don de sang et de plasma, parce
1: évidemment,
2: que c'est quand même le but de la journée, plus éventuellement d'autres dons. Il y aura un stand DVMO, les dons volontaires de moelle osseuse, donc, qui sera présent également pour faire inscrire les gens sur le registre national des donneurs de volontaires de moelle osseuse.
1: D'accord.
2: Et ils ont, alors, le public recherché, c'est 18-35 ans. La limite d'âge est très jeune. Et donc, ils seront sur place et ils auront des kits salivaires qui pourront faire aux éventuels candidats et qui seront transmis à l'EFS directement après via Loïs, notre infirmier qui fait partie de la bande. Il y aura aussi l'aide de l'Union départementale de l'Isère qui viendra faire aussi la fresque de la vie. C'est un peu sur le principe de la fresque de l'environnement.
1: Oui.
2: Et adaptée, c'est une de leurs créations, adaptée aux dons de sang. Et ils seront aussi présents avec leur cage de foot pour une partie ludique pour du tir au but. Et il y aura un atelier peinture sur galets. C'est pour les enfants, c'est assez ludique aussi. Et il y aura un jeu de société, donc un jeu de société qui s'appelle Les Héros du Sang, et dont le créateur Boris, qui nous vient de Paris et qui nous suit sur l'événement depuis la première année, et qui fait une initiation à son jeu. Donc voilà, il nous fait l'honneur de sa présence à chaque fois et c'est un stand qui a beaucoup de succès. Donc voilà, ça sera sur la base de loisirs.
1: C'est le village, c'est ça?
2: C'est le village, avec un accès totalement gratuit. Tout le monde peut venir visiter, se renseigner, s'amuser, tout simplement.
1: Et libre, enfin c'est voilà, entrée libre et gratuite.
2: Voilà, tout le monde pourra venir voir. Donc nous, on a voulu un événement quand même qui soit de très jeune à beaucoup moins jeune, mais voilà, de 5 à 105 ans, comme je dis. Moi, ça... Donc voilà.
1: Parfait. Il y en a pour tout le monde.
2: Et c'est voulu vraiment pour tout le monde. Après, il y a les animations. Donc il y a le trail randonnée du fort. Donc ça, c'est une grosse pièce donc, qui fait 20 km à peu près, qui monte jusqu'au fort de la batterie de Marteau, où je serai avec mon collègue Maurice en présence pour le ravitaillement. Donc c'était aussi une partie qui était voulue par Florian dans l'organisation. C'est un monument qui est quand même de l'histoire de Marteau, ce fort, avec une association qui, depuis des années, se bat et pour le remettre en état.
1: Le préserver, oui.
2: Voilà, donc ça permet le fait d'avoir un ravitaillement. Alors les trailers ont tendance à passer assez vite, mais les randonneurs peuvent s'arrêter et puis surtout manger sur place, parce que l'association du fort proposera la petite restauration qui amènera des fonds pour pouvoir faire tous les travaux qu'ils ont à réaliser.
1: D'accord.
2: Donc voilà, c'est un vrai partenariat.
1: Ouais, c'est bien, c'est
2: voilà.
1: Local.
2: Et en tant que Martelin, bon, c'est des gens avec qui je m'entends bien, donc c'est super sympa. On est à 1400 mètres. Quand il fait beau, on voit toute la vallée, on voit les montagnes au fond, c'est magnifique.
1: Ensuite, donc ça, c'est le trail de 20 km.
2: Voilà, le Trail du Fort. Après,
1: trail
2: il y a,
1: du Fort.
2: Voilà, et après, il y a le Trail Rando de la Chaise. Alors, c'est un plus petit, une petite formule de 12 km qui se situe plus au niveau de la base de loisirs, un peu le long de la Chaise. Donc, avec un petit dénivelé de 300 mètres, voilà, c'est un petit classique. Les gens avec sportifs moyens, on va dire, qui apprécient plutôt, donc voilà, qui sont faits. Et la grosse pièce qu'on a créée l'année dernière, c'est les 10 heures du lac. Alors, sur le principe, c'est courir pendant 10 heures autour du lac de pêche, qui fait 1,2 km. Et le but du jeu, c'est de cumuler plus de 10 000 mètres,
1: oui.
2: Qui correspond aux 10 000 dons. Nécessaire par
1: d'accord.
2: jour. Voilà, c'est
1: ah oui.
2: On a joué sur la symbolique.
1: Okay.
2: Donc voilà, chacun peut faire autant de tours qu'il veut. Il peut en faire un ou deux. Et puis pour les ultra sportifs, ils peuvent s'amuser à essayer de tenter de battre le record et de courir pendant les 10 heures. Donc l'année dernière, c'était la première fois qu'on on tentait la formule. Et Marilyn, collègue à moi, a couru pendant les 10 heures, a réalisé 85 tours, 95 km.
1: Ouh là là, ah oui.
2: Pendant les 10
1: ah
2: heures,
1: oui.
2: Voilà. Alors, malheureusement, elle avait un challenger qui a dû abandonner en cours de route, mais qui avait bien partant pour 100 km. Donc voilà, il y a un petit challenge à réaliser pour ceux qui veulent se mettre un petit défi personnel. Donc voilà. Et il y a aussi une chose qu'on a initiée l'année dernière. On s'est associé avec Toute Pêche Marlan, l'association du lac de Marlan, pour une initiation à la pêche. Donc voilà, il s'occupe avec certains membres de nos amicales pour s'il y a qu'une personne, enfant ou pas, qui veut s'initier à la pêche, et ben tenter d'aller sortir une ou deux truites. Voilà, et ça permet aussi un partenariat qui permet de faire découvrir un spot de pêche plutôt sympathique.
1: Et je ne sais pas si on l'a dit, c'est 10 euros la participation, c'est ça hein ?
2: Voilà, alors c'est une participation de 10 euros pour tous les événements, voilà, vous pouvez participer, ça sera le même prix pour tout.
1: D'accord.
2: Voilà, le but du jeu, c'est pas un bénéfice, c'est au moins voilà qu'on puisse organiser. Ça reste un événement qui est assez abordable pour tous, et physiquement et financièrement.
1: Donc, si on veut participer à n'importe quel trail, c'est-à-dire le trail rando du Fort, trail rando de la Chaise, ou alors les 10 heures du lac. On paye 10 euros, quoi qu'il en... Voilà,
2: voilà, vous pouvez faire tout, mais une fois que vous aurez tenté déjà un des
1: oui,
2: trails...
1: je pense que ce sera...
2: je pense que, voilà, généralement, quand ils font une des animations, quand ils redescendent, notamment quand ils redescendent du fort, ils aiment bien se reposer.
1: Mais c'est pour ça que j'ai séparé, j'ai dit ou l'un ou l'autre, parce qu'à mon avis, c'est compliqué de tout faire.
2: Après, celui qui veut faire un ou deux tours du lac, pour agrémenter le score, il peut se le permettre.
1: Exactement. Et donc, c'est de 7h30 à 17h30.
2: Voilà, exactement. Donc, la partie trail. Alors, par contre, sur la partie fort de la batterie, il y aura un arrêt des départs à 14h parce qu'il y a quand même. Les trailers partent super tôt le matin, mais les randonneurs, donc il faut quand même penser à monter et puis redescendre parce qu'au niveau de la sécurité, il faut bien qu'on vérifie qu'ils soient bien tous rentrés à
1: et
2: bon
1: oui.
2: port.
1: c'est mieux.
2: Donc, voilà, non, mais il y a un pointage intermédiaire. On sait qui se trouve où. Voilà, on est assez organisé à ce niveau-là, au niveau sécurité.
1: D'accord. Eh ben, merci en tout cas d'avoir. Est-ce qu'il y a encore des choses à préciser ? C'est le
2: voilà.
1: moment.
2: Eh ben, alors, ben, pour terminer, quand même, nos partenaires, parce qu'on fait ça dans le cadre du comité régional Rhône-Alpes de la Fédération, et une action entre l'Union départementale de la Savoie et l'Union départementale de la Haute-Savoie.
1: Justement, ça n'a pas été difficile de travailler entre les deux départements, il y a pas...
2: Non, bah du coup, comme on est très très proche avec Florian et sa compagne, donc du coup, on communique très bien et c'est plutôt aisé entre nous. Donc voilà, et surtout, il y a la commune de Val-de-Chaise, parce que le maire de la commune de Val-de-Chaise a été... Notre premier gros soutien hein, pour nous permettre d'utiliser une base de loisirs.
1: L'espace public. Ouais.
2: Donc voilà, donc, parce que bah, aussi ça fait un peu d'animation pour lui. Le Fort de la Batterie, hein, dont je parlais tout à l'heure, donc autre association avec qui nous sommes en partenariat. L'Office de Tourisme qui nous fait aussi confiance. Et le partenariat avec l'association Toute Pêche Parlant. Et bien entendu, M2S Radio.
1: Ouais, exactement, oui, partenaire de radio de l'événement, effectivement, on est très contents.
2: Et nous avons aussi l'aide de partenaires privés pour nous aider un peu dans l'organisation des ravitaillements notamment. Et aussi, on a le parrainage pour la deuxième année d'Aurélien Dunampalaz, qui est originaire de Marteau et qui est quand même un coureur avec un sacré palmarès, pour ceux qui connaissent, hein, notamment l'année dernière ou il y a deux ans, le vainqueur de la Diagonale du Fou à la Réunion et de nombreuses courses prestigieuses. Donc, et champion du monde du nombre de montées au Fort de la Batterie, justement, en 24 heures. Donc voilà, ça nous apporte une très grosse visibilité.
1: D'accord, et il sera présent ?
2: Normalement, il passe à faire un tour. Alors, parce que là, il a des courses, donc il a quand même un programme à respecter, de repos, donc des choses comme ça. Mais l'année dernière, il était présent. Voilà, les gens peuvent le rencontrer. Donc, ça fait toujours plaisir de pouvoir avoir un champion.
1: Exactement. Merci en tout cas, Frédéric Dokoutchev. Donc, je rappelle, président de l'Amicale des donneurs de sang du GIN, donc d'être venu nous présenter votre amicale et plus globalement même le don du sang. Pour ceux qui ne savaient pas exactement comment c'était structuré, comment ça se passait, et surtout d'être venu nous parler donc de la bonne journée pour faire du sport pour le don du sang. C'est le samedi 23 mai au plan d'eau de Marlan, en continu de 7h30 à 17h30. Et donc voilà, avec le trail et rando du fort 20 km, le trail et rando de la chaise 12 km et les 10 heures du lac, donc un défi. Je rappelle, donc le village, lui, est gratuit, entrée libre et gratuite. Et sinon, c'est 10 € sur inscription et gratuit pour les moins de 18 ans.
2: C'est ça.
1: Je crois qu'on a tout dit.
2: On a tout dit.
1: On peut aussi, ou on peut retrouver des informations éventuellement.
2: Alors, sur l'affiche, il y a le nom du site. Voilà, sinon, vous tapez sur Internet La Bonne Journée, qui présente, maintenant on commence à avoir beaucoup de photos, beaucoup de choses. Il y a beaucoup d'informations aussi sur le don de sang sur le site de La Bonne Journée. Et il y a le lien pour s'inscrire vers toutes les activités.
1: Oui, le site, c'est www.labonnejournée100.fr.
2: C'est ça.
1: Voilà, comme ça, vous avez toutes les informations nécessaires. Merci en tout cas d'avoir accepté de répondre à nos questions et merci d'avoir fait de M2S Radio le partenaire de votre événement.
2: Merci Damien.
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3: 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À retrouver vêtements, livres, électroménagers, articles divers, neufs ou de seconde main. Entrée libre et gratuite. Plus d'informations au 07 89 07 23 42. Au 07 89 07 23 42.
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1: L'actualité de ce vendredi 15 mai sur M2S Radio. Le comité d'organisation des Jeux Olympiques et Paralympiques d'hiver Alpes-Françaises 2030 a officialisé le lundi 11 mai la nomination de Vincent Roberti au poste de directeur général. Le préfet de Tarn-et-Garonne prendra officiellement ses fonctions en juin prochain. Réuni à Décines-Charpieux, le bureau exécutif a également avancé sur plusieurs dossiers clés de l'organisation des Jeux. Concernant les épreuves de patinage de vitesse, le COJOP a reçu le mandat d'ouvrir des discussions exclusives avec le site de Tialf aux Pays-Bas, préféré à la candidature italienne de Turin. L'instance poursuit également le travail de finalisation de la carte des sites olympiques, dont une présentation globale est attendue d'ici fin juin. JO toujours, la phase de concertation va s'ouvrir le 26 mai prochain sur les ouvrages pérennes prévus pour les Jeux Olympiques et Paralympiques des Alpes-Françaises 2030. Cette phase est coordonnée par la Solideo, établissement public en charge du pilotage de la réalisation des infrastructures. Une plateforme digitale, Participation citoyenne, a déjà été ouverte en début de semaine. Si vous souhaitez vous exprimer sur les Alpes 2030, rendez-vous sur participationcitoyenne.solideo-2030.com. Les douaniers ont interpellé un homme âgé de 31 ans et boulanger en Italie lors d'une opération de contrôle dans le TGV Paris-Milan. Il transportait 98 ovules contenant de la cocaïne et de l'héroïne dans des bouteilles de lait et de lessive. Il a été jugé en comparution immédiate par le tribunal correctionnel d'Albertville. Sans avocat, le prévenu a écopé de 15 mois de prison, de 39 710 euros d'amende douanière et d'une interdiction définitive du territoire français.
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1: La situation ne s'améliore pas aujourd'hui. C'est humide et frais toute la journée avec des nuages accompagnés de pluie, surtout ce matin. Les températures sont encore en baisse, dignes d'un mois de mars, de 9 à 10 degrés le matin et pas plus de 11 degrés pour l'après-midi. La pollinisation est jaune pour le chêne, les graminées et le plantain. La qualité de l'air est moyenne à Albertville et à Ugine. Bonne journée à l'écoute de M2S Radio.
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1: 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Entrée libre et gratuite. 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
1: L'actualité de ce vendredi 15 mai sur M2S Radio. Le comité d'organisation des Jeux Olympiques et Paralympiques d'hiver Alpes-Françaises 2030 a officialisé le lundi 11 mai la nomination de Vincent Roberti au poste de directeur général. Le préfet de Tarn-et-Garonne prendra officiellement ses fonctions en juin prochain. Réuni à Décines-Charpieu, le bureau exécutif a également avancé sur plusieurs dossiers clés de l'organisation des Jeux. Concernant les épreuves de patinage de vitesse, le COJOP a reçu le mandat d'ouvrir des discussions exclusives avec le site de Tialf aux Pays-Bas, préféré à la candidature italienne de Turin. L'instance poursuit également le travail de finalisation de la carte des sites olympiques, dont une présentation globale est attendue d'ici fin juin. JO toujours, la phase de concertation va s'ouvrir le 26 mai prochain sur les ouvrages pérennes prévus pour les Jeux Olympiques et Paralympiques des Alpes-Françaises 2030. Cette phase est coordonnée par la Solideo, établissement public en charge du pilotage de la réalisation des infrastructures. Une plateforme digitale, Participation citoyenne, a déjà été ouverte en début de semaine. Si vous souhaitez vous exprimer sur les Alpes 2030, rendez-vous sur participationcitoyenne.solideo-2030.com. Les douaniers ont interpellé un homme âgé de 31 ans et boulanger en Italie lors d'une opération de contrôle dans le TGV Paris-Milan. Il transportait 98 ovules contenant de la cocaïne et de l'héroïne dans des bouteilles de lait et de lessive. Il a été jugé en comparution immédiate par le tribunal correctionnel d'Albertville. Sans avocat, le prévenu a écopé de 15 mois de prison, de 39 710 euros d'amende douanière et d'une interdiction définitive du territoire français.
0: La météo en Savoie sur M2S Radio.
1: La situation devrait s'améliorer demain samedi. Il faudra compter sur un ciel variable avec une alternance de nuages et d'éclaircies. La pluie devrait se faire plus rare que les derniers jours. Les températures resteront basses, seulement 3 à 4 degrés de minimale le matin et 14 à 15 degrés de maximale dans l'après-midi. La pollinisation, ce sera jaune pour le chêne, les graminées et le plantain. La qualité de l'air sera moyenne à Albertville et Ugine.
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1: 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À retrouver vêtements, livres, électroménagers, articles divers, neufs ou de seconde main. Entrée libre et gratuite. Plus d'informations au 07 89 07 23 42. Au 07 89 07 23 42.
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1: L'actualité de ce vendredi 15 mai sur M2S Radio. Le comité d'organisation des Jeux Olympiques et Paralympiques d'hiver Alpes-Françaises 2030 a officialisé le lundi 11 mai la nomination de Vincent Roberti au poste de directeur général. Le préfet de Tarn-et-Garonne prendra officiellement ses fonctions en juin prochain. Réuni à Décines-Charpieu, le bureau exécutif a également avancé sur plusieurs dossiers clés de l'organisation des Jeux. Concernant les épreuves de patinage de vitesse, le COJOP a reçu le mandat d'ouvrir des discussions exclusives avec le site de Tjalf aux Pays-Bas, préféré à la candidature italienne de Turin. L'instance poursuit également le travail de finalisation de la carte des sites olympiques, dont une présentation globale est attendue d'ici fin juin. JO toujours, la phase de concertation va s'ouvrir le 26 mai prochain sur les ouvrages pérennes prévus pour les Jeux Olympiques et Paralympiques des Alpes-Françaises 2030. Cette phase est coordonnée par la Solideo, établissement public en charge du pilotage de la réalisation des infrastructures. Une plateforme digitale, Participation citoyenne, a déjà été ouverte en début de semaine. Si vous souhaitez vous exprimer sur les Alpes 2030, rendez-vous sur participationcitoyenne.solideo-2030.com. Les douaniers ont interpellé un homme âgé de 31 ans et boulanger en Italie lors d'une opération de contrôle dans le TGV Paris-Milan. Il transportait 98 ovules contenant de la cocaïne et de l'héroïne dans des bouteilles de lait et de lessive. Il a été jugé en comparution immédiate par le tribunal correctionnel d'Albertville. Sans avocat, le prévenu a écopé de 15 mois de prison, de 39 710 euros d'amende douanière et d'une interdiction définitive du territoire français.
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1: La situation devrait s'améliorer demain samedi. Il faudra compter sur un ciel variable avec une alternance de nuages et d'éclaircies. La pluie devrait se faire plus rare que les derniers jours. Les températures resteront basses, seulement 3 à 4 degrés de minimale le matin et 14 à 15 degrés de maximale dans l'après-midi. La pollinisation, ce sera jaune pour le chêne, les graminées et le plantain. La qualité de l'air sera moyenne à Albertville et Ugine.
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1: L'actualité de ce vendredi 15 mai sur M2S Radio. Le comité d'organisation des Jeux Olympiques et Paralympiques d'hiver Alpes-Française 2030 a officialisé le lundi 11 mai la nomination de Vincent Roberti au poste de directeur général. Le préfet de Tarn-et-Garonne prendra officiellement ses fonctions en juin prochain. Réuni à Décines-Charpieu, le bureau exécutif a également avancé sur plusieurs dossiers clés de l'organisation des Jeux. Concernant les épreuves de patinage de vitesse, le COJOP a reçu le mandat d'ouvrir des discussions exclusives avec le site de Tialf aux Pays-Bas, préféré à la candidature italienne de Turin. L'instance poursuit également le travail de finalisation de la carte des sites olympiques, dont une présentation globale est attendue d'ici fin juin. JO toujours, la phase de concertation va s'ouvrir le 26 mai prochain sur les ouvrages pérennes prévus pour les Jeux Olympiques et Paralympiques des Alpes-Françaises 2030. Cette phase est coordonnée par la Solideo, établissement public en charge du pilotage de la réalisation des infrastructures. Une plateforme digitale, Participation citoyenne, a déjà été ouverte en début de semaine. Si vous souhaitez vous exprimer sur les Alpes 2030, rendez-vous sur participationcitoyenne.solideo-2030.com. Les douaniers ont interpellé un homme âgé de 31 ans et boulanger en Italie lors d'une opération de contrôle dans le TGV Paris-Milan. Il transportait 98 ovules contenant de la cocaïne et de l'héroïne dans des bouteilles de lait et de lessive. Il a été jugé en comparution immédiate par le tribunal correctionnel d'Albertville. Sans avocat, le prévenu a écopé de 15 mois de prison, de 39 710 euros d'amende douanière et d'une interdiction définitive du territoire français.
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1: La situation devrait s'améliorer demain samedi. Il faudra compter sur un ciel variable avec une alternance de nuages et d'éclaircies. La pluie devrait se faire plus rare que les derniers jours. Les températures resteront basses, seulement 3 à 4 degrés de minimale le matin et 14 à 15 degrés de maximale dans l'après-midi. La pollinisation, ce sera jaune pour le chêne, les graminées et le plantain. La qualité de l'air sera moyenne à Albertville et Ugine.

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1: Le Secours Populaire d'Albertville organise sa traditionnelle braderie de printemps le dimanche 17 mai de 9h à 17h à la salle de la Pierre du Roi à Albertville. À retrouver vêtements, livres, électroménagers, articles divers, neufs ou de seconde main. Entrée libre et gratuite. Plus d'informations au 07 89 07 23 42. Au 07 89 07 23 42.
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